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2: Comme chaque matin, on vous fait une info qui va vous permettre de briller en société auprès de vos amis, vos collègues.
3: Dans la cour de récré.
2: Ou dans la cour de récré. Tout à fait. Tout à fait. Et ce matin, on va parler de ça. Vous avez déjà décidé de boycotter une marque, un magasin ou un événement. Enfin, boycotter quelque chose.
3: Oui, oui, ça m'est arrivé, oui.
2: Eh bien, vous êtes-vous déjà demandé pourquoi on dit boycotter?
3: Ah non, pas du tout.
2: Parce qu'à l'origine, boycott, c'était un monsieur.
3: C'est pas vous.
2: Ouais, je te promets.
3: Monsieur boycott.
2: Monsieur boycott.
3: C'est pas un français?
2: Non, c'est pas un français. Okay. C'est pas un français. Direction l'Irlande, en 1880, Charles Cunningham Boycott est chargé d'administrer les terres d'un riche propriétaire, comme ça se faisait à l'époque.
3: Okay.
2: En crise agricole, des fermiers demandent donc une baisse de leur loyer.
3: Ok.
2: Monsieur dit non, pas
3: négatif.
2: Absolument. Mais il tente même d'expulser certains fermiers. Et là, plutôt que de rentrer en conflit avec le monsieur ou bien de s'en prendre physiquement à lui, l'ensemble de la population commence à ne plus lui adresser la parole.
3: Ah voilà.
2: L'ignorer totalement.
3: Aïe, aïe, aïe.
2: L'ensemble de la population. Donc les ouvriers refusent de travailler pour lui, les commerçants de le servir, certains voisins cessent de lui parler. Boycott se retrouve littéralement mis à l'écart de sa communauté. L'affaire devient tellement célèbre que les journaux commencent à utiliser son nom pour désigner cette nouvelle forme de protestation. Boycott devient donc boycotté. Et le mot va traverser les frontières. Boycott en anglais, boycotté en français, et des variantes dans de nombreuses
3: magnifique
2: autres langues.
3: J'adore l'histoire.
2: Ouais, et ben ouais. Voilà, donc boycott, Monsieur Boycott, ouais.
3: Mais il avait pas l'air très gentil, Topé, pour lui.
2: Il était pas gentil.
3: Mais voilà.
4: C'est fou, hein. Tu crois savoir, mais en réalité, tu ne sais pas.
3: Non, tu ne sais pas.
2: Non, tu sais pas.
3: Tu ne sais pas.
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0: Féminin, faites attention
1: oui,
0: à la
1: parce que, exactement, parce que j'ai bien dit, on pourrait me croire héritière des lieux.
0: Ça n'est pas la main glousse.
1: Alors,
0: qui va trouver ça?
1: Ça va être vraiment au plus rapide là.
0: Hein. Oui, parce que là, ils sont juste en train de faire une liste des animaux qu'ils connaissent.
1: Hein. Ah!
0: Tu l'as vu?
1: STL.
0: STL.

0: valide ou pas?
1: Je pense que là, on n'a pas trop le choix.
0: Oui. Allez. Fais-nous un audio, Estelle. On va te l'accorder, cette réponse. Si elle est complète en plus, ça nous va.
2: Ah ben dis donc, on a réussi.
0: Eh ben dis donc, bravo. Il faut qu'elle nous dise comment elle a trouvé ça, Estelle. Hein. Waouh. Fais-nous un audio, Estelle, vite, vite, vite, vite, vite, vite, vite, vite. Parce qu'on a du Meryl à venir sur Énergie. Ça sera Champagne. Y aura-t-il un autre Meryl juste après?
2: Quelle est la question?
0: I don't know. En tout cas, si c'est le cas, vous savez ce qu'il vous reste à faire si vous entendez deux Meryl à la suite. Vite nous appeler 0800 009 800. Vous allez être sélectionné et vous allez peut-être pouvoir permettre à quelqu'un d'aller voir son concert à Paris le 26 octobre. Allez Estelle, lâche-nous l'audio. Si
2: oui, lâche le bouton. C'est bon. Allez. Tu peux livrer. Tu peux le faire. Maman.
1: Alors, soit elle n'a pas de réseau, soit elle fait un podcast.
0: Je pense pour le podcast.
2: C'est livré. Voilà.
0: Allez, c'est parti. Voici la réponse que nous attendions donc à ce devine-moi si tu peux.
3: Alors, pour moi, c'est la tortue. Alors, pourquoi? Alors, laquelle, je ne sais pas. Mais en fait, comme c'est héritière, les tortues, elles vivent des années avec la migration. Elles ont été aux Antilles. En fait, avec tous les voyages qu'elles ont fait, on pense qu'elles viennent de chez nous. Mais en fait, non, elles viennent d'ailleurs.
0: Ouais.
3: Donc, voilà. Quand vous avez dit animal, j'ai pensé à ça. Donc, voilà.
0: Eh ben, bravo, très cher.
3: Et oui, c'est bien Estelle.
0: Ah ben, bravo à toi, Estelle.
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1: On rappelle l'intitulé du second sondage. 27% des gens ne l'ont jamais fait. En tout cas, 27% des gens disent ne l'avoir jamais fait. De quoi s'agit-il? Alors, pour vous aider, puisque vous n'avez pas encore trouvé la bonne réponse, il s'agit de relations humaines.
2: Oh.
1: Oui. Ah ben, oui.
2: On va dire ça.
1: Non, ben oui, que tu veux dire d'autre?
2: Oui, c'est des relations humaines.
1: Humaines. Donc, 27% disent ne l'avoir jamais fait. C'est, Livio, c'est dans l'idée, mais c'est pas ça.
2: Jérémy aussi est dans l'idée, mais il trouve pas.
1: Ce n'est pas trompé. Hein, mais on est dans. Voilà, on est dans l'univers.
2: Et dans l'univers de l'humain dans l'humain.
1: Lu, tu es dans le. Voilà, Lu, c'est quasiment ça. C'est quasiment ça. Mais
2: laisse la voiture de la personne.
1: Allez, tu vas. Non, pas dans la rue. Et
2: on vous a pas demandé de passer. Hein. Vous allez trop loin.
1: Oh my goodness.
2: Même si c'est le thème.
1: Alors.
2: C'est simple.
1: C'est super simple. Alors, Guy Fanks, qui est totalement à côté, il est fait un don.
2: Il est dans l'idée. Il est dans l'idée du don de soi.
1: D'accord. Qui c'est qui a mis ce. Oui, on est dans les relations humaines, quoi. Non, ce n'est pas dire je t'aime. Je rappelle, hein, 27. Et c'est étonnant ce chiffre, hein. 27% des gens disent ne l'avoir jamais fait.
2: Donc ça veut dire que tout le reste l'a fait. C'est dans la complicance.
1: Mais carrément.
2: Ça ne concerne pas un lieu, les amis. Vous avez compris de quoi on parle, mais ça ne concerne pas un lieu.
1: Lui, tu l'as, mais c'est pas, il ne s'agit pas de lieu, en fait.
2: Non, c'est le basique, en fait. Le basique.
1: Voilà. Comment.
2: Ni le lieu, ni la position, ça ne nous intéresse pas.
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2: Yes sir. Signal Band à venir, ça sera On My Way dans une poignée de secondes. Le temps pour nous de prendre connaissance.
3: Pardon ? Il en a de la chance, Signal. Okay.

0: mais t'imagines. Ok.
1: Allez.
0: Je vais pas rajouter. Vas-y.
1: Allez. Les amis, direction.

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0: Ambre. On est ravis que vous soyez des nôtres ce matin. On va tâcher d'aller jusqu'à 9h ensemble avec un maximum de cadeaux, avec du bon son et des fous rires, bien évidemment, avec mon nounours à qui je dis bien le bonjour.
1: Bonjour Maxou, bonjour la Guadeloupe, bonjour la Martinique. Comment vont-ils en ce mercredi?
0: Bien, je l'espère.
1: Avant le retour du Jedi.
0: T'es obligé?
1: Ouais.
0: Sérieux?
2: Ça fait longtemps qu'elle était dans ma poche.
0: Tu as bien fait de la sortir dans ce cas.
2: Ouais.
0: Ouais. Nous sommes donc aujourd'hui mercredi, on vous l'a dit, et nous nous rapprochons tout doucement de vendredi.
1: Ouais.
0: Et vendredi, vous aurez l'opportunité de repartir avec une sacrée somme.
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0: Vendredi matin, l'un d'entre vous repartira avec la somme de 6000 euros. À condition, bien évidemment, d'avoir tenté sa chance en envoyant par SMS NRJ au 77 700.
2: Oh là là, quelle broderie.
1: Une beauté.
0: Il vous faudra forcément noter et en tout cas donner le mot de passe qui vous sera réclamé. Et le mot de passe, Audric, est
1: Jardin, J-A-R-D-I-N.
0: Alors,
1: aïe, aïe, ça va durer.
0: On a dit jardin.
1: Oh, business.
0: Oui, ça va durer toute la semaine. Au moins. Au moins, au moins. NRJ par SMS au 77 700, suivi du mot de passe jardin. Entrez vos coordonnées également, faites très attention en rentrant vos coordonnées, car, on le rappelle, la semaine dernière, la personne qui avait été sélectionnée s'est trompée d'un chiffre.
2: Ouais.
0: En indiquant son numéro de téléphone.
2: Oups.
0: Donc du coup, on a appelé quelqu'un d'autre, et donc du coup, Money Time annulé, et Money Time donc doublé cette semaine pour vous.
1: Voilà.
0: Donc ne vous laissez pas avoir. On va écouter Matthew White et Anken pour démarrer la matinée, et puis on est de retour juste après la famille.

0: Matthew White, NKN à l'instant sur NRJ. 6h06, et dans un instant, on va écouter du Marvin, Si tu t'en vas.
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0: Notez que nous sommes aujourd'hui le mercredi 30 septembre et on rend hommage ce matin à Jeff Joseph, qui était un chanteur dominicain, fondateur de Gramax. Il a également fait partie de Volte Facilori, 73 ans aujourd'hui. On va souhaiter un bel anniversaire à Matt.

0: Clairement.
1: Je me demande lequel a le plus de vues.
0: Ah, certainement celui-ci. Tellement utilisé dans les anniversaires, effectivement. On va souhaiter un bel anniversaire à monsieur... Mr. T-Pain, 42 ans aujourd'hui. Reconnaissable parmi

0: Comme quoi, cette chanson, elle a beaucoup, beaucoup, beaucoup voyagé.
1: Ah bah ouais.
0: On a un anniversaire à souhaiter ce matin.
1: Et on va dire bonjour à Laurine.
0: Bonjour Laurine.
2: Bonjour.
0: Comment ça va Laurine ce matin?
2: Ça va, merci.
0: On te réveille Laurine ou tu étais déjà réveillée?
2: Non, j'étais déjà debout parce que j'ai mon fils qui partait tous les matins. Donc
0: d'accord. D'accord, très bien. Il a quel âge ton fils?
2: 17.
0: D'accord. Eh ben nous, on vient te souhaiter un bel anniversaire, figure-toi.
1: Et on a un petit message qui va avec. Bonjour mon petit cœur. En ce jour, je remercie le Seigneur de t'avoir placé sur ma route. Je ne cesserai de te dire à quel point ton arrivée et ta présence dans ma vie ont tout chamboulé pour moi. Mais aujourd'hui, avec l'aide des animateurs d'énergie Max et Audric, je viens te souhaiter tout ce qu'il y a de meilleur pour toi, pour ta santé, pour cette année, afin de continuer l'éducation de Brian et aussi de pouvoir vivre tous les deux, toi et moi, ce que Dieu nous a réservé. Joyeux anniversaire, amour, à ce soir.
2: C'est de... Merci, merci.
0: Oh là là, c'est mignon, ça.
1: Oh là là, je suppose bien que tu sais de qui ça vient.
2: Mais bien sûr que je sais de qui ça vient. Déjà, dès le début, je savais déjà le chemin.
0: D'accord. Eh ben écoute, tâche de bien profiter de cette journée.
1: On va te laisser l'appeler, le WMF.
0: Voilà, tout simplement.
2: Déjà fait. Quand tu me fais patienter, j'ai déjà envoyé un message.
0: La dame va vite.
1: D'accord, madame.
0: On imagine que Brian is in kitchen.
1: Oui, toujours.
0: Il est en train de prendre le petit déjeuner.
2: Yes, always in the kitchen.
1: Always.
0: Allez, on t'embrasse, belle journée.
1: Bisous, Laurine.
2: Merci beaucoup. Allez, bonne journée.

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1: Juste avant d'écouter Jason Derulo, Mecheco, j'aime beaucoup ce titre. Vous êtes prié de me trouver la réponse au sondage insolite. En tout cas, si vous souhaitez repartir avec un cadeau, alors tout simplement pour le fun. Vous êtes nombreux également à jouer pour le fun. Vous n'êtes pas spécialement premier degré.
2: Mais c'est ça.
1: Alors, voici le sondage de ce mercredi 30 septembre. D'ailleurs, j'annonce, puisque je parle de la date, qu'aujourd'hui, mercredi, à la demande de beaucoup d'auditeurs, le devine-moi si tu peux de ce mercredi et de ce jeudi sera consacré aux enfants.
2: Je vais aller.
1: Voilà, ça c'est dit, ça c'est fait. Concernant le sondage, le premier, une femme sur six complexe sur cette partie de son corps. Quelle est cette partie du corps?
2: Pourquoi, madame?
1: Une femme sur six, c'est quand même beaucoup, hein?
2: Oui, quand même.
1: Une femme sur six complexe sur cette partie de son corps. J'attends votre proposition au 06 90 11 14 14.

0: Il y a Oswald qui arrive avec Dimension. Hein, c'est... On peut faire des erreurs de temps en temps.
1: Tu fais
0: je te sens dans le jugement.
1: Tu fais du patinage artistique.
0: Ta bouche. On n'a pas dit autre chose. Juste avant, Jason Derulo vous a proposé le premier sondage de la matinée qui indique qu'une femme sur six est beaucoup complexe sur cette partie de son corps. Et vous avez été nombreux à trouver la bonne réponse. Alors, on a eu droit à tout, hein, les fesses, les orteils, etc., etc. Mais c'est Lydia qui nous a emmené la bonne réponse, la première. Ensuite, il y a eu pas mal de bonnes réponses. Mais Lydia était la première. Voici la réponse que nous attendions.
2: Hello la team, trop contente d'avoir gagné ce matin. C'est une journée qui s'annonce plutôt pas mal.
0: Yes.
2: Donc ce sont les oreilles.
0: Exact.
2: On voit souvent qu'ils cachent avec les cheveux. Donc voilà quoi.
0: C'est ça. Alors j'allais dire que les femmes ont un avantage parce que je pense que pour les hommes c'est un petit peu pareil. Hein, ceux qui estiment avoir des oreilles un peu décollées, etc., etc. Ça doit pas être spécialement simple tous les jours, notamment quand tu étais petit.
1: Ah oui.
0: Parce qu'on sait que les petits sont violents entre eux.
1: Ah, ça peut. Surtout quand on leur projette le film Dumbo.
0: C'est ça.
3: Max, c'est cette volée.
0: Donc, pour les femmes, c'est plus simple, j'ai envie de dire. En tout cas, pour celles qui ont une chevelure assez longue. En revanche, pour un monsieur, c'est plus compliqué.
1: Ah, ça pique.
0: Ah, c'est plus compliqué.
1: Surtout, quand tes oreilles mettent ta tête en parenthèse.
0: Tu vois? Pense aux gens ce matin qui nous écoutent et qui ont ce petit complexe. Tu vois, c'est dégueulasse. Je m'insurge contre ces propos, Audric. Et donc, je vais te demander de sortir du studio pendant 2 minutes. Oui, okay. Audric, je te punis, vraiment.
1: Je suis puni.
0: Oui.
1: Non.
0: Sors du studio. Voici Oswald, Dimension sur NRJ à 6h19. Belle matinée, tout le monde. Non.

0: Oswald à l'instant sur NRJ à 6h22. Audric,
1: hey.
0: C'est bon, tu peux rentrer. Ça t'a fait du bien les deux minutes de punition.
1: Ça fait plus que deux minutes là. Ah.
0: 6h22 sur NRJ. Pour ceux qui nous rejoignent, oui, il a été puni, Audric. Parce qu'il a sorti une dinguerie tout à l'heure.
1: Une dinguerie.
0: Et nous pensons à ceux et celles qui ont les oreilles décollées ce matin et qui ont peut-être entendu la vanne dégueulasse d'Audric.
1: Ne tournez pas la tête trop vite.
0: Pourquoi ?
1: Fais du vin pour les autres.
0: Tu vois, tu continues. On va écouter dans un instant TKMJ avec Meille qui vont, on le rappelle ce matin encore, si vous entendez deux titres de Meryl à la suite, vous nous appelez 0800 009. Ils sont... En fait, tu vas sortir encore.
1: Oh non.
0: Si.
1: Mais le non. Cas, dis donc.
0: Ne vous tournez pas trop vite. C'est dégueulasse.
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0: La voix d'Oxley dans l'instant sur Énergie, 6h31. Restez des nôtres. Dans un instant, on va écouter du Meryl, tiens. Ça sera Boss en combinaison avec Le Jus. Y aura-t-il un autre Meryl juste après? Je n'en sais rien. Ce qui est sûr, c'est que nous allons retrouver Florence Treuil pour l'actualité locale et régionale qu'on en sort en moins de 5 minutes. Bien le bonjour.
1: Bonjour Max, bonjour Roderick, bonjour à toutes et à tous. Décision de justice attendue en Guadeloupe, le jugement dans l'affaire d'Harry Chalus. Et cette annonce en Martinique, une hausse significative des prix du carburant dès demain est inévitable. Pour la météo, le temps est humide et instable en Guadeloupe avec des averses éparses. Il est plus mitigé en Martinique, soleil le matin, ça se couvre l'après-midi. Côté température, 29 à Pointe-à-Pitre, 28 à Fort-de-France.
0: Voici les toutes dernières actualités du jour, Florence Treuil.
1: Harry Chalus fixé sur son sort judiciaire aujourd'hui à Paris. Le tribunal correctionnel doit rendre sa décision. Le président de la région Guadeloupe est jugé, notamment pour détournement de fonds publics concernant l'utilisation de ses frais de mandat lorsqu'il était député. Le parquet a requis 3 ans avec sursis, 100 000 euros d'amende et 5 ans d'inéligibilité avec exécution provisoire. La décision est attendue ce matin vers 7h30, heure des Antilles. Le samplon va franchir la barre des 2 euros le litre dès demain en Martinique. Le préfet Étienne Desplanques a annoncé hier une hausse significative des carburants au 1er octobre. Le montant exact sera publié dans la journée. Pour rappel, actuellement, le samplon est à 1,90 euros et le gasoil à 2,08 euros le litre. L'aide grand rouleur portée à 100 euros pour les 3 prochains mois est désormais accessible à plus de personnes avec des plafonds de ressources relevés. Plus de 6 000 Martiniquais en bénéficient déjà. Le préfet de région Guadeloupe présente ses excuses après une polémique sur les réseaux sociaux. Dans une vidéo relayée, on y voit Thierry de Vimeux en déplacement au port de Sainte-Rose échanger avec un marin pêcheur et lui déclarer « Si vous me parlez créole, c'est un manque de respect pour moi ». Des propos qui ont suscité de nombreuses réactions et l'indignation face à la polémique. Le préfet a publié hier une vidéo pour présenter ses excuses. La Martinique préside cette année le comité chargé de la biodiversité au sein de l'OECO. Depuis lundi, la CTM accueille une dizaine de représentants de la Caraïbe venus notamment de Dominique, de Sainte-Lucie, de Grenade ou Antigua et Barbuda pour partager leurs projets et leurs réponses en matière de préservation des écosystèmes caribéens. Hier, les délégations se sont rendues à Saint-Pierre dans la réserve marine Albert Falco, la seule réserve marine de Martinique. Et on termine avec ce nouvel antivenin brésilien qui vient d'être autorisé en Guyane. Il doit permettre de mieux traiter les quelques 80 morsures recensées chaque année, des morsures de Grage Petit Caro, c'est le Botrops de Guyane. Pour l'heure, disponible dans les hôpitaux de Cayenne, Kourou et Saint-Laurent, il doit être déployé dans les communes de l'intérieur dans les prochaines semaines.
0: Merci beaucoup Florence Treuil. On vous retrouve tout à l'heure à 8h30 pour le dernier rendez-vous info de la matinée du Max Morning. Je vous l'ai dit, Meryl arrive sur Énergie. Peut-être un suivi d'un deuxième titre de Meryl. Vous savez quoi faire à ce moment-là. 0800 009 800. Si jamais il y a un double play Meryl.
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0: C'est ça.
1: C'est l'ambiance.
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1: Ouais, si vous réussissez à offrir le concert de Meryl à l'un de vos proches résidant en Hexagone, je pense que vous serez vu comme un super héros.
3: Ah, il y a moyen, oui.
1: Ah, clairement. Je vous le rappelle, le concert de Meryl, ça sera le 26 octobre à l'Accor Arena, grâce à Énergie. Vous avez du moins l'opportunité de pouvoir inviter l'un de vos proches résidant à Paris. On se charge de lui envoyer les billets de concert et ça sera grâce à vous. Pour ce faire, vous devez d'abord vous sélectionner et puis vendredi, tirage au sort. Si jamais vous êtes tiré au sort, on appelle ensemble cette personne. Cette personne, attention, aura intérêt à décrocher.
3: Oh, quand oui.
1: Parce que sinon, on effectuera un autre tirage au sort.
3: Terminé.
1: Allez, direction le standard. Qui s'est sélectionné ce matin? Allô, bonjour.
3: Véro.
4: Bonjour.
1: Salut, Véro.
4: Salut.
1: Comment vas-tu ce matin?
4: Ben, très bien.
1: Tu m'étonnes. À qui souhaites-tu faire plaisir vendredi?
4: À ma sœur, c'est une grande fan de Meryl et qui me disait la semaine dernière qu'il n'y a plus de place.
3: Aïe.
4: Et qu'elle est deg.
1: Eh ben voilà. Donc dernière possibilité pour elle, c'est par rapport à toi, Véro, qui s'est sélectionné ce matin. Donc rendez-vous vendredi. Si vendredi t'es tiré au sort, on l'appelle ensemble, d'accord?
4: Ok, ça marche.
1: Et fais en sorte qu'elle soit là. Hein.
3: Ah oui.
4: Oui.
1: Bon, eh ben c'est perfect. On va te souhaiter une très belle journée, Véro. Ne raccroche pas.
4: Merci, belle journée à vous aussi.
1: Bisous. Avec grand plaisir. Bisous. Ne raccroche pas, on récupère tes coordonnées de façon à pouvoir t'appeler au cas où tu serais tiré au sort. Allez, pour la suite sur Énergie, c'est so. Bon réveil, belle matinée. On vous le rappelle, nous sommes aujourd'hui mercredi. Le devine-moi si tu peux, aux environs de 7h05, 7h10, s'adressera ce matin aux enfants. Eh ouais, les enfants, soyez là avec nous tout à l'heure.

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1: Sur Énergie, on n'arrête pas de vous gâter. Hein. 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
2: Oui, quand même.
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2: Au calme.
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2: Aïe, aïe, aïe.
1: Un chiffre.
2: Et là, c'est le drame.
1: Ouais. Façon M6. Et là, c'est le drame.
2: Tout s'accélère.
1: Donc faites attention. Faites attention. Énergie par SMS, 77 700. Mot de passe, jardin, vous rentrez correctement vos coordonnées. Et rendez-vous vendredi, 8h50, on vous passe un coup de fil pour vous remettre vos 6000 euros. La suite de la musique, c'est 1T1. Et puis bien évidemment, avant 7h, on arrive avec le gold de la matinée. Histoire de se rappeler de belles choses. Ça sera juste après ça.
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0: de Zeus. Mais où sont-ils encore allés?
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2: Alors là, les amis, on va aller loin.
3: Oh oui.
2: Juste avant 7h, on vous emmène, ou plutôt on revient très très loin en arrière. 1995.
3: Damn.
2: Cette année-là, on commençait à parler d'un nouveau format qui allait bientôt envoyer nos bonnes vieilles VHS à la retraite, le...
3: DVD.
2: Un DVD que les jeunes d'aujourd'hui ne connaissent même pas, ils savent même pas à quoi ça ressemble.
3: Ah non.
2: Plus besoin de... Ouais, ça c'était cool ça à l'époque. Hein. Plus besoin de rembobiner le film, plus besoin non plus de retrouver la cassette enregistrée par-dessus, parce que quelqu'un avait absolument voulu enregistrer son émission.
3: C'est ça le problème.
2: Ça vous rappelle des choses,
3: ouais.
2: Ça. Et pendant que la technologie préparait doucement la fin de la VHS, une Jamaïcaine, elle, préparait un énorme carton international.
3: Oh là là.
2: Son nom, Mrs. Diana King. Shy Guy. 1995, volume.

0: Diana King, c'était le retour vers le passé de ce matin. Et bon nombre d'auditeurs, effectivement, se rappellent, je ne l'ai pas mentionné, que c'était aussi la BO de
1: Bad Boy.
0: Réunissant Martin Lawrence, Will Smith, entre autres. Vous êtes des bons, hein, vous êtes des bons. Diana King, Shy Guy, 1995. Sacré retour en arrière.
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0: Et on est ravis de passer cette journée, ce début de journée, mais en tout cas avec vous.
1: Aïe, aïe, aïe.
0: Tu ne laisses rien passer.
1: Ah, pas du tout.
0: La suite de la musique, ça va être Fanny G, faut pas. On rappelle qu'il vous est également possible ce matin de repartir avec les dernières places pour Red One Bouguerabat.
1: Oui,
0: ça sera le prochain spectacle, puisque le spectacle de ce soir est sold out. Certains ont eu le privilège de pouvoir choper leur invitation pour le spectacle de ce soir. On rappelle que c'est en Martinique. Donc il y a une autre date, ça sera celle du 5 octobre, lundi prochain. Et on vous y invite, bien évidemment.
1: Avec plaisir.
0: À condition d'être très bon aux 5 secondes max.
1: Voilà.
0: On vous explique tout ça dans un instant. Pour l'heure, place à Fanny G, faut pas. Et puis on vous retrouve, vous les enfants, pour le Devine-moi si tu peux, est spécial enfant. C'est juste après ça.

0: Fanny G sur NRJ. La suite, c'est bien évidemment le devine-moi si tu peux.
1: Devine-moi si tu peux.
0: Alors certains vont être surpris, mais je rappelle que désormais le devine-moi si tu peux, ça se fera sur deux jours de la semaine, le mercredi et le jeudi. Pourquoi? Parce que nous répondons simplement à, comment il a dit ça le jeune homme la fois d'avant? Oui, une doléance.
2: S'il vous plaît.
0: Une doléance des enfants qui réclamaient avoir eux aussi droit à au moins deux devine-moi si tu peux dans la semaine. Donc nous avons bien évidemment acquis. Vous êtes nombreux d'ailleurs à avoir dit oui. Parce que ça permet à certains adultes ayant des difficultés les autres jours de au moins
2: d'avoir leur chance.
0: Voilà, au moins avoir leur chance. On rappelle, puisque ça s'adresse aux enfants, qu'il vous faut avoir un enfant à côté de vous.
2: Ça, c'est obligatoire.
0: Oui, c'est obligatoire.
2: Si vous n'êtes pas propriétaire d'enfant, passez votre chemin.
0: Oui, parce qu'il nous faudra la voix d'un enfant pour nous amener la bonne réponse. C'est le principe. Voici en tout cas le devine-moi si tu peux de ce mercredi 30 septembre. Je cours parfois vers ce qui fait courir les autres dans l'autre sens. Mon ennemi change de visage, rouge, invisible, liquide ou fracassé. Aux Antilles, le ciel lui-même peut décider de remplir ma journée. Mon métier commence souvent là où celui des autres s'arrête. Devine-moi si tu peux.
2: Aha!
0: Je reprends une dernière fois avant d'écouter Shensia. Ouais. Je cours parfois vers ce qui fait courir les autres dans l'autre sens. Mon ennemi change de visage, rouge, invisible, liquide ou fracassé. Aux Antilles, le ciel lui-même peut décider de remplir ma journée. Et mon métier commence souvent là où celui des autres s'arrête. Les enfants, on compte sur vous.
2: Hey,
0: vous avez moins de 3 minutes pour m'emmener la bonne réponse.

0: Et nous avons eu quelques bonnes réponses, mais nous avons eu aussi des dingueries comme réponse. Comme quoi, deux jours dans la semaine consacrés aux enfants, ça peut faire du bien.
1: Eh ben oui.
0: Aux adultes, je parle.
1: Hein. Bien sûr.
0: Parce qu'il y a certains adultes qui nous ont proposé coach, maître nageur.
1: Agent de la SMEMAG.
0: Eh bon Dieu, c'est mon temps, on dit pas ça enfin.
1: Aïe, aïe, aïe.
0: Non, et puis après, vous étiez un certain nombre à avoir la bonne réponse. Mais le premier, c'était Pascal et son fils, me semble-t-il.
1: Oui, c'est exactement ça.
0: Pascal et son fils qui nous ont emmené en tout premier la bonne réponse que nous attendions. Et voici cette bonne réponse.
2: Bonjour, je m'appelle Johan. Et j'ai trouvé, grâce à Je cours là où les autres ne vont pas. Et je suis trop content d'avoir trouvé.
0: Ah oui,
2: donc merci Énergie.
0: Alors, il n'a pas cité dans son audio, mais
1: oui,
0: c'était bien
1: mercredi.
0: Pompiers. Nous cherchions les pompiers, effectivement.
1: Bien joué.
0: Alors, pompiers pour plusieurs raisons. D'une part, parce qu'en ce moment, ils sont un petit peu en grève au niveau national et local également, me semble-t-il. Et puis voilà, souvent rêve de
1: pompiers,
0: de jeunes
1: hein.
0: enfants, ouais, tout à fait. En tout cas, bravo Johan, bravo également à papa, Pascal. Ils écoutent tous les deux le Max Morning en famille et c'est exactement ce qu'on veut. C'est exactement ça, c'est l'ADN. C'est l'ADN. Bon, allez, on poursuit. Bravo à vous, cadeau pour toi Johan, t'inquiète, on te gère ça en antenne. On va écouter Warvana tête collée et puis on est de retour juste après avec l'info solide du Nounours.

0: Je vous l'ai dit, hein, une chose est sûre, les amis. Le fait d'avoir proposé désormais Devine-moi si tu peux dans la semaine, deux devine-moi si tu peux consacrer aux enfants. Je peux vous dire que ça fait plaisir également à certains adultes à écouter par exemple cette personne.
1: Vous pouvez vous moquer, mais c'est pas grave. C'est la deuxième fois que je trouve quand il s'agit des enfants. Mais je suis une enfant grande, mais enfant toujours.
0: Oui,
2: oui.
1: Je suis l'enfant de ma maman et de mon papa.
0: Oui, oui, ben voilà.
1: Je suis enfant. Eh bien, j'ai trouvé pour la deuxième fois.
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0: C'est énorme. 7h14 sur Énergie. Quelle est l'info solide du jour, mon ours?
2: Let's go la Belgique, les amis. Vous savez, quand l'école est finie, quand c'est les grandes vacances, l'été, tout ça, tout ça. Il y a des gens qui restent dans les écoles, les concierges.
0: Ouais.
2: Qui s'occupent des établissements, etc., etc.
0: Ouais.
2: En Belgique, il y a un concierge qui a eu la bonne idée, par ces chaleurs estivales du côté de la Belgique.

0: machin.
1: Ouais.
0: De s'installer une piscine sur le toit.
1: Damn.
0: Il a acheté sa piscine, il l'a mis sur le toit de l'école, il l'a remplie. Fiesta, fiesta, le barbecue est prêt. Problème ! La structure n'est pas adaptée au poids de l'eau. Le monsieur a fait un trou dans l'établissement.
1: Oh, damn.
0: Tout s'est effondré. Piscine intérieure.
1: Aïe, aïe, aïe.
0: Juste avant la rentrée.
1: Aïe, aïe, aïe.
0: Comme quoi, lui voulait une piscine sur le toit, il a finalement créé un parc aquatique à l'intérieur de l'école.
1: Et certainement qu'il n'a plus de boulot.
0: Toutes les idées ne sont pas bonnes à suivre.
1: C'est clair.
0: Je vous mets la photo en statut WhatsApp.
1: Ah ben, je veux bien voir, oui, en effet. En effet.
0: Bravo, Levo.
1: On poursuit en musique sur Énergie. Popcan, St. Thomas Native. Et puis on est de retour juste après.

0: Novo.
1: Pour ceux qui font partie de la communauté WhatsApp, allez mater la photo que vous a mise à disposition Audric concernant cette info solide de l'histoire de la piscine sur le toit de l'école. Toi qui s'est bien évidemment effondré, mais effondré sérieusement.
2: Ah oui, non mais c'est pas des lol.
1: Ah, j'ai vu 57 mètres quand même. Damn. Et comme dirait notre ami Joël...
3: Bon, après on est en Belgique, hein, les gars.
1: Salut nos amis belges.
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1: Il y a 6000 euros qui vous attendent ce vendredi sur Énergie. Il y a qui à qui on reviendra du moins cette somme? C'est la question posée.
5: On n'a pas encore le nom.
1: Non. Peut-être que cette personne est en train de nous écouter.
2: Eh ouais.
1: Peut-être que cette personne a déjà joué. Peut-être que cette personne attend le dernier moment. Nous n'en savons rien. Nous n'avons pas la main là-dessus. Tout ce que nous pouvons vous proposer, on va y arriver.
2: C'est ça.
1: C'est de jouer quand vous voulez. C'est H24, c'est quand vous voulez. Le matin, l'après-midi, le soir, c'est quand vous voulez. Vous tapez tout simplement, en tout cas, NRJ au 77-700. Il y a un mot de passe qui vous sera réclamé. Notez ce mot de passe.
5: Jardin, J-A-R-D-I-N.
1: Une fois envoyé ce message, vous recevrez un message vous demandant cette fois-ci vos coordonnées, nom, prénom et numéro de téléphone. Faites attention en rentrant ces informations, parce que c'est à partir de là que vous serez donc joignable. À travers les numéros que vous aurez notés.
5: Totalement.
1: Donc faites attention en rentrant ce numéro de téléphone. On vous dit d'ores et déjà bonne chance, 6 000 euros, ne laissez pas passer cette somme à côté de vous. Essayez de l'attraper. Parce que nous aurions eu l'opportunité de le faire, Audric.
5: Est-ce qu'elle a déjà été réglée?
1: On aurait déjà joué, c'est clair. Mais nous n'avons pas le droit de jouer. Il y a Sadik tellement doux sur NRJ, juste après il y a Jungly, petit génie, juste avant l'info.
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0: Petit génie à l'instant sur Énergie, 7h29 minutes. À compter de demain, vous le savez ou peut-être pas d'ailleurs, débute la campagne internationale annuelle qui se déroule donc du 1er au 31 octobre concernant Octobre Rose pour sensibiliser au dépistage du cancer du sein et récolter des fonds pour la recherche. Et bien évidemment, chaque année, Énergie s'associe eh bien, aux différentes opérations qui se déroulent sur la Guadeloupe ou encore sur la Martinique. Et cette année, vous êtes invité à marcher dans la même direction le 3 octobre. La Guadeloupe qui va se mobiliser pour la 5e édition des foulées du Ruban Rose à Jarry, un parcours de 5 km accessible à tous. Courez, marchez, venez en famille, entre amis ou entre collègues. Parce qu'au-delà du sport, la foulée du Ruban Rose, c'est un rendez-vous de prévention, de solidarité et d'espoir. Alors soyez là. Énergie est bien évidemment partenaire de cet événement. Et puis du côté de la Martinique, il y a la Peak Run qui se déroulera également le samedi 3 octobre avec l'association Amazon Martinique qui convie donc la Martinique tout entière à la 5e édition de la Peak Run. Sa marche solidaire emblématique organisée chaque année dans le cadre d'Octobre Rose, festive, inclusive et engagée. Alors, j'ai cru comprendre qu'ils attendaient un peu plus de 1000 participants et participantes voulant battre le record de l'année dernière. Donc, allez-y, soutenez ces deux événements en Guadeloupe et en Martinique à l'occasion d'Octobre Rose. Il est 7h30 sur Énergie, on fait place à l'info. La suite de la musique, ça sera celle de Blaise Fayard. Information locale et régionale condensée en moins de 5 minutes, c'est avec Clara Vincent. Bien le bonjour.
1: Bonjour Max, bonjour Roderick et bonjour à toutes et à tous. Décision attendue aujourd'hui dans le procès du président de la région Guadeloupe, Harry Chalus. En Martinique, augmentation significative des prix des carburants dès demain. La météo, temps mitigé en Martinique, soleil ce matin, temps couvert l'après-midi. En Guadeloupe, ciel nuageux et averses passagères.
0: L'information mise à jour, c'est ici, Clara Vincent.
1: Harry Chalus sera fixé sur son sort aujourd'hui. Le tribunal judiciaire de Paris doit rendre sa décision dans le procès du président de la région Guadeloupe pour détournement de fonds publics. Il avait été jugé en juin dernier pour des indemnités et remboursements indus qu'il aurait touchés lorsqu'il était à la fois député et maire de Bemao. Le parquet national financier avait requis 3 ans de prison avec sursis, 100 000 euros d'amende, 5 ans d'interdiction d'exercer un emploi public et 5 ans d'inéligibilité avec exécution provisoire. 10 ans de réclusion criminelle pour Cindy Bénin, 3 ans dont 2 avec sursis pour Jimmy Lubin. Le verdict est tombé hier dans le procès aux assises d'Orléans des parents de la petite Keisha, la fillette guadeloupéenne polyhandicapée décédée en février 2022 à Gien. Sa mère et son beau-père n'ont pas été reconnus coupables des privations de soins qui ont contribué à son décès. Les deux Guadeloupéens ont en revanche été condamnés pour violence physique ainsi que pour viol aggravé pour la mère. En Martinique, la barre des 2 euros le litre sera franchie pour le sans-plomb en octobre. Les chiffres précis des carburants seront publiés dans la journée. Une augmentation des prix due au conflit au Moyen-Orient, mais qui ne sera pas au niveau de l'Hexagone, selon le préfet Étienne Desplanques. Le préfet de région Guadeloupe s'excuse après ses propos sur le créole. Dans une vidéo largement relayée, on voit Thierry de Vimeux en déplacement au bord de Sainte-Rose échanger avec un marin pêcheur et lui dire « Si vous me parlez créole, c'est un manque de respect pour moi ». Des propos qui ont suscité l'indignation sur les réseaux sociaux. Face à la polémique, le préfet de Guadeloupe a publié hier une vidéo pour présenter ses excuses. En Martinique, la souffrance des animatrices du RC Saint-Joseph, elle dénonce une nouvelle fois des retards dans le versement de leur salaire depuis le mois de juillet pour certaines. Une situation difficile pour celles qui sont pourtant indispensables dans les crèches et les garderies. De son côté, le président du RC Saint-Joseph, Éric Privat, assure qu'une solution est en passe d'être trouvée. Enfin, en sport, l'athlète martiniquaise Isabelle Black recharge les batteries au pays avant la nouvelle saison. Après avoir remporté un titre national et performé au niveau international, la spécialiste du 400 mètres profite de sa famille avant de reprendre l'entraînement. Fin de l'info sur Énergie. Très bonne journée. On se dit à demain.
0: Avec grand plaisir, Clara Vincent. 7h33, vous restez des nôtres juste après Blaise Faya. On va retrouver DJ Verso. Vous savez, celui qui a la particularité de mixer à l'envers. Ce sera à vous de découvrir les titres en question juste après Blaise Faya.
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1: One Mock Up à l'instant sur Énergie, 7h36. Bad Beach, ça sera le son à venir tout à l'heure avec Attaching Boy et Mikado. Pimenté. En attendant, je vous l'ai dit, on va jouer avec DJ Verso. Vous savez, celui qui a la particularité de mixer à l'envers. Et pour tenter de trouver de qui il s'agit.
2: Mathilde, bonjour.
1: Mathilde est avec nous. Bonjour, Mathilde.
3: Bonjour.
1: Comment ça va ce matin?
3: Ça va, ça va. J'avais hâte de jouer.
1: Bon.
2: Et c'est qui la collègue avec toi? Tu as dit que tu es une collègue.
3: Ah. Je suis avec ma collègue Sylvie, mais elle ne veut pas trop parler.
1: Bonjour, bon, Sylvie. Salut Sylvie également, qui nous écoute. Salut Sylvie. Bon, alors Mathilde, attention, il y a trois titres à découvrir. Je te demande de découvrir au moins, allez, un ou deux.
2: Si elle en fait deux, elle gagne.
1: Bon.
3: Ok.
1: Ok. Voici le premier extrait. Je vais couper le son et on va te faire ça écouter. On va te faire écouter ça, pardon, comme il
3: okay,
1: faut.
3: Ok, je suis prête.
1: Attention, voici le premier extrait à l'envers, bien évidemment.
3: Aha. Alors j'ai reconnu, mon Dieu, c'est pas Werzana, non, c'est pas ça?
1: Non, mais t'es dans l'idée.
3: Oui, c'est quelque chose qui passe souvent, nanana. Oh là là, oh
2: alors,
3: mon Dieu.
2: Alors, c'est qui?
1: Je te fais réécouter. Ah, on l'a,
3: oui, oui, oui.
1: On l'a trouvé sur WhatsApp. Flo l'a trouvé sur WhatsApp.
3: C'est Matthew White.
1: Non.
2: Il n'a pas de cheveux.
3: Ah, c'est Mr. Sadiq.
1: Non. Tu vois, avec tes
2: j'ai pas dit, il est chauve. il est gardé.
1: Il est d'origine caribéenne.
3: Mon Dieu. Bon.
2: Extrait suivant.
3: Non, je suis pas forte. Ok, suivant, je suis pas
1: forte. Oh, le deuxième, le voici, le voilà.

0: Il a été dit tellement de fois, lui, pour une fois qu'il faut le dire.
1: Mon Dieu, ah non, pourquoi je suis nulle comme ça? Il faut remettre. Ah non, d'habitude, je trouve. Remettez, s'il vous plaît.
0: Dis comme ça, Pardon?
1: C'est une fille et un garçon qui chantent.
2: Alors, c'est deux garçons, deux Martiniquais d'ailleurs.
0: Ouais.
1: Oh my god, oh là là.
0: Ah, c'est plus dur quand tu es au téléphone. Hein.
2: Ah, ben
1: ah
2: oui,
1: c'est plus facile quand j'écoute. Hein. Oh
2: alors,
1: là là.
2: Ah non, le troisième extrait, depuis lundi, hein, je suis avec ces extraits quand même. Hein. Le troisième extrait, Mathilde.

0: Alors?
1: Ah ouais.
2: Mon Dieu. Alors c'est un Jamaïcain, c'est forcément un Jamaïcain, moi ce qui me dit
0: d'ailleurs. Ouais, c'est un Jamaïcain.
3: Tu en connais beaucoup qui chantent en ce moment sur Énergie, les Jamaïcains?
2: Ah, il chante en ce moment sur Énergie.
0: Ah, il a plein de hits sur Énergie en ce moment.
3: Plein.
2: Ah wow. Valiante, Vibes Cartel.
0: C'est Vibes Cartel. Bon, alors qu'est-ce qu'on fait aujourd'hui? Ben non. Oui, tu connais.
3: Non, là, ça s'appelle une victoire au forceps.
2: Ouais.
3: Mais allez, je baisse mon quota. Une bonne réponse, c'est validé.
0: Bon, alors.
2: Oui.
0: tu peux dire merci au nounours. Hein.
3: Ah ouais.
0: Bah écoute, une bonne réponse est validée. Donc on reviendra vendredi avec DJ Verso au 0800 009 800. Je ne donne pas les deux précédentes réponses. Puisqu'on reviendra avec ces mêmes extraits vendredi. Mathilde et Sylvie,
2: oui.
0: C'est ça?
2: Oui.
0: On vous souhaite une belle journée, on vous embrasse.
3: Oui, c'est l'heure d'aller faire le travail de la personne.
2: Exactement.

0: Touching Boy et Mikado, 7h43 sur Energy. On espère que ça va pour tout le monde. Nous sommes aujourd'hui mercredi. On espère que ça roule également du côté de la Guadeloupe ou encore de la Martinique. Que c'est un petit peu moins galère qu'hier. Quoique nous ayons reçu des photos. Non, je sais pas où exactement sur la Guadeloupe, mais il y avait des arbres
1: couchés
0: et des cocotiers plus précisément.
1: Qui ont été coupés.
0: Qui ont été coupés dans la nuit.
1: Donc soyez prudents.
0: Voilà. Et prenez votre mal en patience si jamais vous êtes bloqué dans les embouteillages. Vous restez avec nous. La suite de la musique, ça sera Fails Fitness sur Energy. Et puis rendez-vous tout à l'heure pour le second et dernier sondage de la matinée sur Energy.

0: 7h46 sur Énergie. On va faire appel à Audric d'ici la fin de cette émission pour nous trouver les plus beaux voyages à effectuer avec 6000 euros.
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0: 6000 euros, ça peut être le début d'un projet, ça peut être effectivement préparer ses vacances de Noël.
2: Exact.
0: Parce que Noël arrive bientôt.
2: Ah ouais.
0: Mine de rien.
2: Et le carnaval.
0: Un peu.
2: Ah merde.
0: Un peu quand même.
2: Non.
0: Laisse passer Noël.
2: Ouais, mais j'aime pas Noël.
0: C'est vrai?
2: Non, je préfère le carnaval.
0: Bon. Chacun son truc.
2: Eh ouais.
0: Chacun son truc. Quoi qu'il en soit, 6000 euros, ça peut vous permettre de passer de belles fêtes, effectivement.
2: Oui, mais
0: de passer aussi un bon carnaval, si jamais tu économises jusque-là.
2: Je valide.
0: De partir peut-être dans
2: Ah oui, voyager pendant îles. Le carnaval, c'est totalement
0: absolument,
2: possible.
0: Absolument.
2: Je vais vous trouver un petit voyage sympa, les amis.
0: Quoi qu'il en soit, pour avoir la chance de repartir avec cette somme, il vous faut jouer en envoyant par SMS NRJ au 77 700, en rentrant correctement également le mot de passe. Audric
2: Jardin, J-A-R-D-I-N.
0: Ridla arrive.
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1: C'est un mercredi bien entamé, surtout sur Énergie. Le Max Morning, ensemble jusqu'à 9h. Il nous reste quelques rendez-vous ensemble. Je rappelle que ce matin encore, vous aurez l'opportunité de repartir avec vos places pour Redouane Bouguerraba. Il va falloir tout simplement jouer avec nous aux 5 secondes max. Entre-temps, il y a du son, en l'occurrence, il y a Mimi de programmer tout à l'heure. On écoutera également Anime et Meryl. On va démarrer cette troisième et dernière heure avec Calypso. Le temps pour moi de vous rappeler que nous jouons au dernier sondage insolite de la matinée. Ça sera juste après Trop Love.
2: Quelle voix.
1: Ouais. Tu as Calypso. Et tu as Soka.

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1: Juste avant de vous balancer le second et dernier sondage insolite de la matinée, on salue Samantha et les enfants.
2: Bonjour et
1: on espère que vous allez bien, profitez bien de ce mercredi. Voici le dernier sondage de la matinée. C'est la question à poser à notre partenaire pour lui prouver notre intérêt. Pour lui ou pour elle.
3: Ok. C'est une question qu'on lui pose pour lui prouver notre intérêt.
1: Ouais.
3: Quand même.
1: Quelle est cette question? C'est la question à poser à notre partenaire pour lui prouver notre intérêt, pour lui ou pour elle. 06 90 11 14 14. Je m'attends à des dingueries, mais sachez que c'est plutôt bienveillant. Hein.
3: D'accord.
1: Forcément, si c'est pour prouver notre intérêt, c'est plutôt dans la bienveillance. Alors, 06 90 11 14 14. Le temps pour nous de quitter Mimi. 2 minutes et on est de retour avec peut-être la bonne réponse.

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1: 8h05 sur LRG, Mimi à l'instant. Et juste avant, on vous a bien évidemment proposé le second et dernier sondage insolite de la matinée. C'est la question à poser à notre partenaire pour lui prouver notre intérêt pour lui ou pour elle. Donc ça s'adresse à tout le monde en fait. Alors, quelle est cette question? C'est Atsunu qui a été la première à nous proposer donc la bonne réponse. Tu aimerais manger quoi? Non, c'est pas ça. Est-ce que tu as bien dormi? Non, c'est pas ça. Plus. Alors, voici la bonne réponse. Il y a d'autres personnes qui l'ont eu, cette bonne réponse, mais Atsunu a été la première. Et voilà la réponse.
2: Comment se passe ta journée, chérie Doudou? C'est la bonne réponse. Bisous, bisous. Bonne journée à tous.
1: Bisous. Bisous à toi. Bon, dit comme ça, ça fait un peu faux cul quand même.
3: Comment se passe ta journée, Doudou?
1: Comment s'est passée ta journée, chérie?
4: C'est pas pareil.
1: C'est pas pareil. Hein. Là, Axelou, on dirait... je sais pas. Je la sens pas, cette phrase.
5: Sans le piège.
2: Comment s'est passée ta journée, chérie? Doudou, c'est la bonne réponse. Bisous, bisous. Bonne journée à tous.
1: Elle me fait rire.
4: Ah, il y a quand même YSL qui a dit « Est-ce que tu veux m'épouser ?»
1: Ah. Ah oui, c'était la question?
4: Ah ouais.
1: Ok.
5: Tu vas pas dans le détail, toi.
4: Tu fais les choses, tu les fais en gros.
1: Et puis t'imagines, tu répètes ça tous les jours.
4: Tu veux m'épouser?
1: À un moment donné, non.
4: Toujours pas.
1: YSL, non. Mauvais plan.
4: Oh là là.
1: Mauvais. Non, oublie ça. Oublie ça. On revient très vite avec Sizzla, Thank You Mama. Et puis juste après, on fait place à la bonne nouvelle du nounours. Oui, parce que chaque matin, il tente de nous trouver une, au moins une bonne nouvelle. Vous l'avez entendu, hein? L'essence, tout ça. C'est pas très, très, très positif. Mais on revient avec une bonne information juste après Sizzla.

0: Sizzla à l'instant sur NRJ, nous étions en 2002. C'est cette année-là que Peter Parker se faisait mordre par une araignée et débarquait sur grand écran sous les traits de Tobey Maguire. Et Sizzla donc rendait hommage à sa maman en 2002 avec Thank You Mama.
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0: Quelle est la bonne nouvelle de ce matin, Ulrich ?
2: Je vais juste vous rappeler, les amis, que des fois, une petite, simple idée peut changer des milliers de vies. Car à San Francisco, Doniès Sandoval croise une femme sans domicile fixe qui pleure et qui répète « Je ne serai plus jamais propre ». Bouleversée, cette professionnelle de la communication découvre que sa ville ne dispose que de 16 douches publiques pour plusieurs milliers de personnes dans la rue. Elle réfléchit. Elle a une idée originale qui lui vient. Acheter des vieux bus.
0: Oui.
2: D'accord. Ouais. Des vieux bus qui sont au rebut, mais qui peuvent servir toujours. Et d'en fabriquer des salles de bain publiques.
0: Ok. Bien.
2: À l'heure qu'il est.
0: Bien, bien.
2: À l'heure qu'il est. Mm-hmm. La dame en a 89.
0: 89 bus ?
2: Ouais. 89 bus, soit 86 500 douches distribuées au Excellent. Dernier recensement. Et elle a pu aider plus de 54 000 personnes.
0: Wow.
2: Comme quoi, une petite idée qui ne coûte pas forcément grand-chose, puisque ce sont des vieux bus, je rappelle, qui étaient voués à la destruction.
0: Ouais.
2: Eh ben voilà, on aide son prochain simplement avec une petite idée. Les amis, j'ai trouvé ça très inspirant.
0: Absolument. En plus, ça vient, oui, ça permet à bon nombre de sans domicile fixe, etc., etc.,
2: exact.
0: De pouvoir garder un minimum de propreté.
2: Nous sommes d'accord et de dignité.
0: C'est parfait. Voici Anime et Meryl pour la suite sur NRJ. C'est Champ. Ça me fend le cœur d'annoncer Champagne alors qu'on vient de parler de SDF juste avant.
2: Bah, c'est de l'eau. Anime et Meryl, de l'eau.
0: Voilà. OK.
3: Let's go.
0: OK. Anime Mary Champagne sur NRJ à 8h13.

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0: Je m'y vois.
1: À votre réveil, une baignade seule au monde dans votre piscine thermale privée face au volcan Arenal.
0: Damn.
1: Ensuite, frisson avec tyrolienne au-dessus de la jungle avant de finir les pieds dans le sable blanc du Pacifique avec des couchers de soleil à couper le souffle. 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
0: Je suis dedans.
1: Imaginez-vous.
0: Je ne suis pas dans les studios énergie. Oh my goodness. Qu'est-ce qu'on est bien, là. Malheureusement, ces 6000 euros, c'est pour vous, c'est pas pour nous.
2: Eh, ça.
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0: Bonne chance à tous. On profite un petit peu quand même de votre voyage.
2: Hein, ouais, mal droit quand même.
0: Oui. Oh, qu'est-ce que ça fait du bien. Qu'est-ce que ça fait du bien. Vous restez avec nous, on va écouter Matthew White dans un instant, associé à Enken. Puis on écoutera également du Dark Nation, Kakarika sur NRJ.
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0: demain jusqu'au 31 octobre, une campagne internationale annuelle pour sensibiliser au dépistage du cancer du sein et récolter des fonds pour la recherche. Alors on vous donne déjà deux rendez-vous. Le premier, ça sera du côté de la Guadeloupe, plus précisément à Jarry, la 5e édition des foulées du Ruban Rose à Jarry, un parcours de 5 km, et puis également du côté de la Martinique, 5e édition de la Pink Run. Ça sera également le samedi 3 octobre avec l'association Amazon Martinique. Ils attendent plus de 1000 participants et participantes, donc tâchez d'être là avec ces deux assos afin de leur permettre bien non seulement de sensibiliser mais également de récolter des fonds. C'est très important pour le courant de l'année, hein, puisque c'est ce qui leur permet de payer pas mal de choses, notamment les ateliers, etc., etc., proposés aux femmes ayant un parcours de soins par rapport à ce cancer du sein. On va écouter Nestlé dans un instant sur Énergie. Pour l'heure, on fait place à l'info. Information locale et régionale condensée en moins de 5 minutes. Florence Treuil, bonjour.
1: Bonjour Max, bonjour à toutes et à tous. À Paris, la décision est tombée pour Airi Chalus. Et le prix des carburants va augmenter significativement dès demain. Pour la météo, le temps est mitigé en Martinique. Soleil ce matin, ça se couvre l'après-midi. Un ciel nuageux et des averses passagères en Guadeloupe. Côté température, 28 à Fort-de-France, 29 à Pointe-à-Pitre.
0: Voici les toutes dernières infos de cette matinée, Florence Treuil.
1: Airi Chalus, condamné à 2 ans de prison avec sursis, 100 000 euros d'amende et 5 ans d'inéligibilité. Le président de la région Guadeloupe a été reconnu coupable ce matin à Paris de détournement de fonds publics pour des faits commis lorsqu'il était député entre 2012 et 2017. Le tribunal n'a toutefois pas prononcé l'exécution provisoire de son inéligibilité, ce qui veut dire qu'Airi Chalus conserve donc son mandat pour l'instant. Le sans-plomb va dépasser les 2 euros le litre dès demain en Martinique. Le préfet Étienne Desplanques a annoncé hier une hausse des carburants au 1er octobre. Le montant exact sera publié aujourd'hui. L'aide grand rouleur, portée à 100 euros pour les 3 prochains mois, est désormais accessible à plus de personnes avec des plafonds de ressources relevés. Le préfet de région Guadeloupe présente lui ses excuses après une polémique sur les réseaux sociaux. Dans une vidéo largement relayée, on y voit Thierry de Vimeux en déplacement au port de Sainte-Rose échanger avec un marin pêcheur et lui déclarer « Si vous me parlez créole, c'est un manque de respect pour moi ». Des propos qui ont suscité de nombreuses réactions et l'indignation sur les réseaux sociaux. Face à la polémique, le préfet a publié hier une vidéo pour présenter ses excuses. Transport en Martinique, près de 50 emplois menacés chez Mobilité Sud. Les salariés ont appris lundi lors d'un CSE qu'une 50aine d'entre eux pourraient être licenciés. Soutenus par la CGT-MFSM, ils se rendent ce matin au siège de Martinique Transport à l'Étang Abricot pour demander une réunion. Le réseau Sud Lib, pour rappel, est à l'arrêt depuis le 7 septembre et une grande majorité des salariés est déjà en chômage partiel. La Martinique préside cette année le comité chargé de la biodiversité au sein de l'OECO. Depuis lundi, la CTM accueille une dizaine de représentants de la Caraïbe, venus notamment de Dominique, Sainte-Lucie, Grenade ou Antigua et Barbuda, pour partager donc leurs projets et leurs réponses en matière de préservation des écosystèmes. Hier, les délégations se sont rendues à Saint-Pierre, dans la réserve marine Albert Falco, la seule réserve marine de Martinique. Une artiste guadeloupéenne sur l'une des grandes scènes de la musique afro-internationale, Mimi KDS vient d'être annoncée à l'affiche d'Afro Nation Portugal en juin 2027. La jeune artiste, figure de la nouvelle génération du bouillon et de la musique caribéenne, se produira devant un public venu donc du monde entier. Une nouvelle étape dans son ascension à l'international.
0: Merci beaucoup Florence Treuil. On va tâcher de voir comment ça se passe pour Mimi. Non, le carburant, on aura le temps d'avoir mal demain en connaissant les tarifs et tout. Alors,
1: Bah, 2 euros, ça fait toujours un peu mal, mais oui, par contre, on va surveiller de près l'évolution artistique de Mimi.
0: Absolument.
1: Good news.
0: Merci beaucoup, Florence Treuil. On se dit à demain, 6h30.
1: À demain.
0: 8h34 sur Énergie.
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Très belle matinée tout le monde, 8h37, on va écouter Lou City, Little Boy dans un instant, ça sera Douvan. Pour l'heure, je vous invite à nous appeler 0800 009 800, on va vous inviter, à vous qui êtes du côté de la Martinique, au spectacle de Redouane Bougueraba. Ça sera le spectacle du 5, puisque le spectacle de ce soir est sold out. Donc 5 octobre, Grand Carbé du parc Aimé Césaire. Pour ce faire, les amis, il vous faudra tout simplement me citer en 5 secondes un maximum de choses. Enfin, 3 choses, mais dans diverses catégories. C'est le 5 secondes max sur l'énergie. Donc 0800 009 800. On joue juste après Lou City et Little Boy.

0: c'était Little Boy Douvant, ça s'appelle 8h41 sur NRJ. Tout à l'heure, on va écouter du Beyoncé, Coffee. En attendant, nous allons jouer avec Laetitia aux 5 secondes max. Alors, Laetitia va-t-elle être seule ou aurez-vous le temps de nous rejoindre pour jouer contre elle? Sinon, il n'y a pas de souci, tu pourras jouer seule également. Salut Laetitia!
1: Salut, ça va?
0: Bien, et toi-même?
1: Bah, ça va, tranquillou.
0: Bon, bah, très bien. Tu connais le principe du jeu?
1: Non.
0: Alors, il va falloir que tu me cites 3 choses à chaque fois. Il y aura 3 manches au max, enfin au minimum du moins, 3 manches. Et il va falloir que tu me cites à chaque fois 3 choses que je te demanderai en 5 secondes.
1: Ok.
0: D'accord? Alors...
1: Il n'y a pas de souci.
0: Est-ce que quelqu'un veut affronter Laetitia rapidement? 0800 009 800, sinon tu joueras toute seule. Très chère Laetitia, il te faudra au moins de bonnes réponses hein, pour repartir avec le cadeau, en l'occurrence okay. Tes invitations pour le spectacle de Red One du côté de la Martinique. Bon.
1: Yes.
0: Eh bien, c'est parti. Voici la première manche, très chère Laetitia. Cite-moi 3 sports qui utilisent un ballon.
1: Le rugby, le foot, le handball.
2: Bon, bien, bien joué.
0: Bien, bien, bien, ça ne bégaye pas, moi j'aime. Laetitia, cite-moi 3 métiers qu'on peut exercer la nuit.
1: Infirmière, taxi et livreur.
2: Sur le fil.
3: J'ai envie de te dire.
0: Très bien.
3: Bravo.
0: Troisième, et... on peut dire que c'est déjà dans la poche.
2: Oui.
0: Hein. Troisième et dernière manche. Cite-moi 3 boissons qui se boivent chaudes.
1: Le thé, le café et le cappuccino.
0: Il y avait le chocolat, il y avait pas mal de choses. Bon, ben, en tout cas, c'est gagné pour toi. Je t'invite au spectacle de Red One Bougiraba. C'était facile pour elle. Ah, hein.
2: C'était violent dans ça, comme on dit. Maman.
0: Heureusement qu'il n'y avait personne contre toi.
2: La fille, elle était en promenade.
0: Clairement. Bravo Laetitia, donc spectacle de Red One Bougiraba pour toi. Ça sera le 5 octobre avec NRJ. On te souhaite une belle journée.

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1: Il est temps pour nous de vous lâcher
2: la main, les pieds
1: et vivre pleinement ce mercredi 30 septembre. Nous sommes de retour dès demain, bien évidemment, 6h. D'ici là, prenez soin de vous. On termine avec Marvin et Victoni. L'amour.
2: Bisous.
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1: Signal Band à venir, ça sera On My Way dans une poignée de secondes. Le temps pour nous de prendre connaissance.
2: Pardon ? Il en a de la chance, Signal. Depuis.

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1: Mika Adzo.

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1: Écoutez par exemple cette personne.
2: Vous pouvez vous moquer, mais c'est pas grave. C'est la deuxième fois que je trouve quand il s'agit des enfants. Mais je suis une enfant grande, mais enfant toujours.
1: Oui, oui.
2: Je suis l'enfant de ma maman et de mon papa.
1: Et oui, ben voilà.
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Alors, on va commencer par saluer tous ceux qui ont déjà laissé des messages, parce que vous êtes hyper nombreux. Et puis on attend tous ceux qui sont au boulot, qui viennent de caler leur ordi sur les fréquences d'énergie, ou encore avec l'application Énergie, qui nous écoute de peu importe l'endroit, vous êtes les bienvenus. Même ceux qui sont... Tiens, j'ai une pensée particulière pour ceux qui sont dans les différentes boutiques aux Antilles. Kainono, je vous salue. Je sais que vous écoutez à fond ça. J'en suis sûr, certain. Hein. On vous salue bien bas. Et puis, tous les autres, hein, que ce soit à Pointe-à-Pitre, peu importe là où vous vous trouvez. Merci de choisir Énergie. On démarre de belle manière avec Gian, Fizz et Wirvana. Pichet mignon dans la radio. Excellent début d'après-midi. N'oubliez pas que je vous attends. 0800 009 800.

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C'est Team Marc qui régale dans l'Aftermoon sur Énergie Antilles. À vous de jouer.

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1: Allez, excellent après-midi. Cet après-midi encore, je vais régaler certains, mais ouais, ceux qui m'auront surtout appelé au 0800 009 800. Je vais en profiter pour saluer tous ceux qui nous ont déjà balancé des petits messages, hein. J'ai Colin, Lovely, Madoudou, Mathilde, Manuel. On salue tout ce petit monde. On leur souhaite la bienvenue dans l'After Moon. Cet après-midi encore, ben, vous le savez, hein, on va vous offrir tout plein de cadeaux. J'ai lâché un signal et il y a qui avec moi ?
2: Ethan.
1: Comment tu vas, Ethan ?
2: Ça va.
1: T'as la forme ?
2: Oui.
1: Ethan, t'es pas sur un terrain en train de courir, non ?
2: Ah non, je me prépare pour l'entraînement.
1: Mais t'es en entraînement de quoi ?
2: Boxe.
1: Ah, toi, c'est... D'accord. Boxe classique ? Point ?
2: De la boxe thaï.
1: Ah, tu fais de la boxe thaï. Dans quel club ?
2: Comment ?
1: Dans quel club ?
3: KBCC.
1: Et c'est où, ça ?
2: Au Robert, au gymnase.
1: D'accord. Et comment il s'appelle, ton coach ?
2: Alors là... Tu poses la question à la mauvaise personne.
1: Tu poses la question à qui?
2: La mauvaise personne.
1: Bah, tu sais pas le nom de ton coach?
2: Non.
1: Alors, t'es tout le temps assis. T'es tout le temps assis dans un petit coin et voilà quoi.
2: Là, il n'y a pas longtemps que j'ai commencé.
1: Ah d'accord, mais la bonne des choses, c'est de se présenter au coach, non?
2: Oui.
1: Voilà, bon, ben, cet après-midi, tu cherches à savoir à qui t'as affaire, d'accord ?
2: Ok.
1: Ok. Bon, Ethan ?
2: Oui. Oui ?
1: Étant donné que t'as boxe, après on va te détendre un petit peu, tu iras au cinéma.
2: Ok, merci.
1: Je t'offre des places pour du ciné. Out of the Beast, c'est à Badiana.
2: D'accord, merci.
1: Bon entraînement.
2: Merci.
1: Tu t'échauffes correctement avant de partir.
2: D'accord.
1: Ok.
2: Ok.
1: Allez, bon après-midi, Ethan. Pour nous, ça va être encore les hits. Mais oui, ça, on va aider Ethan à rentrer dans son entraînement avec Vapes Cartel, Nestlé et Whisky dans la radio.

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1: Allez, excellent après-midi. On est mercredi, ben ouais, c'est journée d'activité pour certains. Pour nous, c'est plutôt détendu. Comme chaque après-midi, on vous donne rendez-vous entre 15 et 18 heures afin de profiter, de vous détendre. Mais oui, on sort du boulot, no stress, on avance tranquillou. 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La suite pour nous, ça va être encore une belle partie avec Patou Ranking et Missy Sadik dans la radio Yankee Ever.

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1: Allez, excellent après-midi. On a beau vous mettre des sons, mais on vous offre aussi des petits cadeaux. Là, par exemple, je vais faire tomber des invitations pour Off-Screen. Du côté de... Guada. Ben ouais, avec des DJ, tout ça, on va passer un super moment, c'est un super concept. C'est ce samedi au Cinéstar. Le Cinéstar se transforme en dance floor et vous y serez. Et il y a qui pour jouer avec moi?
2: C'est
1: Erona.
2: Erona? Oui.
1: Tu sais que ça va pas passer?
2: Mais pourquoi?
1: Je t'ai entendu hier matin. Déjà, ton téléphone, il est merdique. On a l'impression qu'il est de mèche. C'est exactement ce que je dis.

0: Qui est avec moi?
1: Ah ben il y a Didi.
0: Salut Didi. Et Rona, tu n'as qu'à acheter, t'as acheté un bon téléphone ou un super réseau quoi. Bon, en plus, Rona, elle a joué hier matin. Attends.
1: Mais moi, ça crée un max. Hein. Je me sens que j'ai joué la semaine dernière. Non, le 18, c'est bon. Le 18, c'est bon.
0: Mais on verra ça. Une fois que j'aurai rentré ton nom, on saura ça.
1: Hein. D'accord.
0: T'as gagné la vie, Red.
1: Ça va, Simon.
0: Ça va, Didi, et toi?
1: Bah, écoute, j'arrive toujours à jouer les gants le matin, mais jamais soir, l'après-midi, alors que j'écoute.
0: Non, mais c'est.
1: Donc, je suis grave contente. Le malheur des œufs et le bonheur des autres.
0: T'as pas l'habitude d'avoir des hommes au téléphone, c'est exact. Les garçons le matin, certes, mais les hommes l'après-midi, non.
1: Mon Dieu, ils vont t'incendier.
0: Même pas. Ce sont mes petits, t'inquiète. Ce sont mes petits. Ça va, toi?
1: Oui, tu marques, ça va, je sors du boulot là maintenant.
0: D'accord, t'es sur quel secteur?
1: Moi je suis en Guadeloupe, je suis à Bastère, je travaille à Bastère.
0: Qu'est-ce que tu fais à Bastère?
1: Je travaille pour l'État. on travaille pour le service régalien.
0: On n'en dira pas plus.
1: Je vais t'expliquer.
0: Mais oui, j'ai déjà compris. Vu comment t'as hésité, voilà quoi. Hein?
1: Ouais.
0: Il n'y a plus de questions à se poser là maintenant. Bon, Didi.
1: Dis-moi tout, tu vois.
0: Est-ce que t'es prête à te déhancher?
1: Mais je suis totalement prête, tu vois. Je suis toujours prête pour ça.
0: Bon. Le Cinéstar se transforme en dance floor et tu y seras avec
1: bien
0: la personne.
1: Bien que pour un petit cinéma, il est mieux, hein, comme dire chez
0: nous. Écoute,
1: bon,
0: hein, la personne a dit que c'est dance floor ce soir-là, voilà, ça va être dance floor, hein. On est d'accord?
1: Oui, vie aussi, elle me donnait du ciné, hein. C'est très bien, vu mon âge, hein.
0: Didi, alors, j'ai bien posé la question, j'ai dit, Didi, est-ce que tu es prête à te déhancher? Tu m'as dit, ah oui, Tima!
1: Ouais, je suis toujours prête, mais mes réflexions faites, il n'y a que les imbéciles qui changent pas d'avis, réflexions faites, je trouve que c'est bien aussi un petit ciné posé, tranquille. Je suis sortie là, le week-end dernier, je suis sortie tout le temps là, donc un petit ciné, c'est bien.
0: J'adore, tu sais quoi, je prends un plaisir à t'écouter. En sachant que je ne changerai pas d'avis, quoi.
1: Non, mais tu vois, c'est faut pas être comme ça, hein. Faut pas être comme
0: ça. Je suis pas.
1: Moi, franchement,
0: non.
1: Malgré tout, c'est mon préféré, mais là, je me pose des questions.
0: Non, je suis pas convaincu.
1: Mais oui, mais je te jure. Franchement, je te jure.
0: Bon, Didi, on gère ça ensemble. En tout cas, il faut que tu saches qu'il y aura un événement samedi 3 octobre du côté du Cinéstar. C'est ce qui va tourner en dance floor. Hein. Ça va être bon parce qu'il y aura des DJ qui... Il y a Fabi d'Amsterdam. Il y en a plein. Et...
1: Cinéstar.
0: Ah ben voilà, Didi, il sera. Bonne soirée, Didi. Allez, on poursuit avec encore les hits qu'on apprécie fort. Il y a Kay à venir, Burna Boy et TKMJ, tout en douceur dans la radio. Mais il y a qui moi? Il y en a pas.
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1: Allez, excellent début de soirée. Merci de choisir Énergie. Il y a un truc, j'ai regardé l'interview de Fanny G. Alors, si vous avez envie de vivre ce moment, n'hésitez pas à aller sur Insta, regarder les réseaux de Fanny G qui nous promet un bel album. Hein, nous sommes impatients. Cordialement, Fanny. Allez, tout à l'heure, 18h, on a rendez-vous avec Block Party. Le Block Party Énergie, c'est 2 heures de mix avec des DJ. Ce soir, TJ Agency et DJ Greasy. Ils seront là entre 18 et 20 heures, histoire de bien nous accompagner. Moi, je kiffe ces moments-là parce que en rentrant à la maison, ou peu importe, hein, en étant sur la route, qu'est-ce que ça fait du bien. On met le son comme il faut. Et on kiffe. Alors je n'ose même pas imaginer celui qui est à la maison avec son petit cocktail, qui a déjà bien décompressé et puis qui se dit bon allez, je vais me faire un kiff. 18h-20h, j'écoute le Block Party Énergie. Ça c'est fort. Moi je vous donne rendez-vous tout à l'heure en tout cas. La suite pour nous, ça sera avec High Octane, Naika, Calypso et Rima.

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1: Allez, juste avant d'aller au 0800, je vais saluer tous ceux qui nous ont laissé des petits messages comme Samantha RC, il y a Jacques Asvanou, il y a quelqu'un qui m'a laissé un message. Je vais me permettre de vous dire ça. Attendez. Oh non, c'est très très long.

0: C'est un numéro inconnu avec un prénom. C'est Louloute. Louloute. Ben voilà. Je vais répondre à ton petit message, Louloute. Il est long. Il est long. En tout cas, je réponds. Jacasse, qui sont anti-mal. Tu vas bien? Tout baigne pour toi? Samantha, tu me manques. Samantha, pourquoi tu m'appelles pas? On est fâchés? Dis-moi. Jonas, je te fais des bisous. J'ai gagné lundi. Bon, d'accord. Bon, je m'en occupe. Je m'en occupe. Je m'occupe de vous. Laissez-moi m'occuper de l'auditeur ou l'auditrice qui attend depuis un petit moment. C'est ton prénom?
1: Claudia.
0: Comment tu vas, Claudia?
1: Ça va, ça va.
0: T'as la forme?
1: Oui, on essaye.
0: Bon, on peut aller se faire un petit footing tranquille, là?
1: Ah non, footing, non.
0: Oui, Claudia. Claudia. revois ta copie, vite fait.
1: Non, ça va pas être possible,
0: footing, tu m'as. Pourquoi? Dis-moi.
1: Non, mais j'ai trop de choses à faire, j'ai pas le temps, là.
0: Mais on va prendre un petit peu, justement, c'est parce que t'en as trop à faire pour les autres. On va prendre un peu de temps pour toi.
1: C'est vrai.
0: Ben ouais. Faut y penser, non?
1: Totalement, tu as raison.
0: Voilà. Vous aussi, hein, qui écoutez, là. Genre, je le dis à Claudia, mais pour vous aussi, c'est important. C'est important. Bon, Claudia?
1: Oui.
0: Allez, je t'épargne le footing de ce soir. Je t'envoie au spectacle de Ridouane Bougirama. Bougirama. Ça sera le 5. Il faut savoir qu'il y a une date supplémentaire. Et je m'adresse à tous ceux qui n'ont pas encore eu... qui n'ont pas eu la chance d'avoir un billet pour ce soir. Sachez qu'il y a une deuxième date, le 5 octobre, au Grand Carbet, pareil, du côté de Madar. Vous pourrez y aller, tranquillou.
1: Super, merci beaucoup.
0: Et tu iras avec la personne de ton choix.
1: Génial.
0: Tout ça après notre footing.
1: Ouais.
0: Je te souhaite une belle soirée. T'es sur la route?
1: Merci, pareillement. Oui, je vais pas tarder à rentrer là.
0: Bon courage.
1: Merci beaucoup.
0: Allez, on n'oublie pas le rendez-vous de 18h. 18h, c'est Bloc Party Énergie. Je vous l'ai dit, TJ Agency et Grizzy seront présents. En attendant, Mourad Voyer et Mathieu Aitenken dans la radio. Excellente soirée, moi je vous revois demain 15h pour l'After Moon Energy.

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